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1: 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On a, il y a 166.
0: OK. Pourcentage pour le survivre là?
1: Non, il n'y a plus de chance pour le survivre. Donc, non. Les sociales, quand nous venons, ils ont déjà fait à temps. L'oxygène de bada. Ça veut dire que tout le monde a besoin de l'oxygène de
0: bada. C'est ça, oui. Bon, bon combat à vous-même.
1: Merci beaucoup.
0: Et à vous-même, non, vous êtes en vivant. C'est tout ça. Bon combat. 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
0: 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Ça va vite? Hein? On va rouler. Bonjour, bonjour. See, these need to be filled. 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Bonjour.
4: Bébé qui était là, et bébé Tita, il était arrivé, mouri, à cause, il était plusieurs pathologies associées. Maman va déjà venir à l'hôpital, maman fait. Exemple, quand on m'a mal fait accouchement, l'intimité est venue dans le service, donc il a plus de chance et bah, un paquet de complications jusqu'à ce qu'il a mouru, au lieu d'y améliorer, qu'il a été obligé de décompenser, et depuis qu'il a décompensé, même si c'est sur oxygène, saturation avec fréquence cardiaque, il y a tendance à chuter. C'est un bébé qui nous passe en pile mise à vel. Le bébé a fait plus qu'un 22 jours dans le service. Et les filets ou bien les décédés, donc ça a été qu'à nous à cœur. Parce que nous faisons tout le monde impossible.
5: OK. Oui. L'oxygène dépendant.
4: Oui, oxygène dépendant.
6: Juste moi, ça a été un peu bizarre parce que nous avons besoin de sauver tout le monde. Nous avons besoin de mettre des motos dans le.
0: Combien de bonnes nous avons mis à
6: l'aise? Nous avons mis deux chita de moto, moi, je chita de l'aise. Si vous
0: mettez un coucher plat,
6: vous mettez un sous moto comme ça, vous mettez l'autre là parce que chita sur les jambes.
0: Et puis, grosse, deux bagages, ça,
6: vous mettez. Oui, nous avons tourné comme ça encore. Nous avons tourné, nous avons même nous avons mis un coup de balle en bas, coup de balle mal de l'aise.
0: Avec Barry qui a explosé. Si
6: qui a explosé. Ouais. Mais nous avons pris un risque quand même. Nous avons obligé à aller quand même. Nous avons payé le problème. Ouais. Après, nous avons démissionné encore. Ça a fini encore. Nous avons pris encore. Même j'ai encore mal ensemble avec elle.
0: Parce que.
6: Allez, vite, nous avons bien sauvé.
0: Et nous avons perdu deux.
6: Ouais.
0: Dans le premier problème. Non. Et puis, c'est parce que. Il était bloqué la route là.
6: Oui, la route là était bloquée. Nous n'avons pas passé ni sous machine.
0: There's a lot of things pulling me in different directions. 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
7: C'est des sujets pour 91, laissant un pile monde victime de violence et l'armée d'Haïti. 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Et puis, nous commençons à aider. Mais le problème est une sérieux, c'est que nous avons regardé pour est-ce que toutes mes dames qui viennent, elles ont toutes des problèmes d'infection. Tout gagne des problèmes par jambe et docteur. Et tu m'as fait dans des conditions qui sont vraiment dures. Nous avons décidé, nous avons dit, bon, ici, commençons maternité. Pas mon parent qui t'a amené là pour mourir, pour essayer de mettre toute vie, puis mettre sous pied, pour la payer.

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2: Honneur et mérite à Jose Ulysse en reconnaissance de son engagement dans le domaine de la santé et le bien-être de la population haïtienne. Félicitations pour l'ouverture de cette clinique hospitalière à la bonne dose. Encore une fois, merci.
3: M'a dit équipe Longou, merci. Et je suis très sensible à déplacement que fait. 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
2: S'il vous plaît, vous êtes capable d'applaudir femmes qui travaillent dans la Fondation Fontaine, dans la Cité Soleil, malgré la situation difficile en Haïti. Applaudissez, Madame Elise, s'il vous plaît.
0: Merci pour les gens qui ont organisé et sommet ce sujet ça qui est important et qui rassemble nous toutes jeunes qui sont l'avenir du pays. 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